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2: Il est 9h.
3: Il est 9h, passé de quelques secondes. Merci de nous rejoindre et de m'accueillir chez vous. Je suis très heureux de vous retrouver. Michel sur Radio Chevauchoir, dans ce numéro de Tube Express, nous nous retrouvons chaque lundi entre 9h et 10h pour une heure de chansons 100% françaises.
4: Trêve de Fadève, de Gaudriol et de Bill Vezé, l'émission commence là.
3: Avec deux titres parus en 1979, avant d'en trouver William Scheller, Oh, je cours tout seul, voici Jean-Patrick Capdevielle, Salomé.

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À l'instant, sur votre radio, Radio Chevauchoir, c'était Renaud, un extrait de l'album portant son nom, paru en 2016, Toujours Debout. Bienvenue chez nous, vous êtes bien sur Radio Chevauchoir, la plus ancienne radio libre namuroise, diffuseur officiel de toute la musique que vous aimez, et c'est aussi le son des années 90, un titre sorti en 94. Florent Pagny, si tu veux m'essayer.

Louis Joseph ici en solo avec un extrait de son album La Saison des Amours sorti en 2008 et c'est le morceau Assis par terre. Sachez que pour votre culture générale qu'elle fit partie du groupe Les L5 et justement une info pour les L5, ce quatuor féminin donne sa voix pour le dessin animé Pat Patrouille. La suite du programme Tube Express, c'est un crochet dans notre zone 80 et un artiste qui nous a quitté le 4 août 2026 à l'âge de 68 ans d'un cancer fulgurant. Souvenez-vous de Tristan et son succès paru en 1986. Bonne humeur ce matin.

Renan Luce et l'album Repenti paru en 2007, bien avant les SMS et les emails, une période que je regrette, la lettre. Radio Chevauchois, votre radio de proximité, la radio officielle de votre été, et c'est aussi nos années vinyles. Un 45 tours sorti en 1964, les Parisiennes, il fait trop beau pour travailler.

un titre plein d'entrain. Tal en 2012, Le sens de la vie. À la louche, il doit nous rester un petit quart d'heure d'émission avant de rendre l'antenne. Voici pour entamer cette dernière ligne droite avant de rattraper le temporaire de 10 heures. Le plaisir coupable ce lundi avec un retour dans notre zone 80 et un 45 tours sorti en 1985. Un air de vacances sur les ondes de Radio Chevauchoir. Magazine 60, rendez-vous sur la Costa del Sol.

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Ça, c'est du souvenir. Alain Delon en mode chanteur. Un 45 tours sorti en 1987, comme au cinéma. L'émission touche à sa fin, où que vous soyez, merci de nous écouter. Depuis 9h, c'était Michel dans ce numéro de Tube Express. Une programmation 100% française. Je vous quitte et vous laisse en compagnie des programmes de la radio. Bon lundi, excellente semaine. N'oubliez pas la maxime de l'émission, une petite radio conviviale vaut mieux qu'une grande radio commerciale.

0: Bonjour Julos, bonjour à tous, auditeurs, auditrices de la 105.5. Vous êtes dans l'émission Le Réveil de la semaine en compagnie de Marie-Jo et Julos à la technique. Merci à Michel pour son émission qui vient de terminer. Nous sommes donc aujourd'hui le 24 août et nous fêtons Saint-Barthélemy et Sainte-Nathanaël. Voilà, je vais remercier aussi les parrains et marraines qui sont Monique de Buzet, Josette Francine, Karine et David, Monique et Daniel, Léona, Gisèle de Gève, Robert et Yves et la table que nous étions ensemble hier. Merci beaucoup, parrains et marraines. Et pour vous, nous allons commencer avec Baldo et ils ont toujours la nostalgie.
1: Oui, bonjour Marie-Josée, bonjour à vous tous et toutes.

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2: Le prochain titre, je vais l'offrir à toutes les personnes qui étaient sous la guinguette hier après-midi et qui ont mis une belle ambiance. Et merci aussi à Manu. Pour vous autres, nous écoutons « Je n'imagine pas » de Bardot.

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1: Une valse à 1000 temps, une chouette interprétation de Mika Perrot. Artiste de la région de La Louvière, ceci est notre étoile de la semaine. Passez un bon moment.

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1: Eh bien, Robert et Yves de Couvin, votre animateur Robert et bénévole Yves, dédicace pour Marie-Jo et Willy, merci beaucoup, pour Daniel et Monique, Claude et Yvonne, Monique de Buzet, Jocelyne, Joseph Francine, Luce, Eva de Lève, Marie-Thérèse et Julien, Julos et Marie-Thérèse, Simone de Denet, Yvette de Bossière, Viviane de Givet. Et Robert et Yves nous souhaitent déjà une bonne émission et beaucoup d'appels. Et nous lui réciproquons la même chose. Et nous allons écouter Hervé Villard.
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6: Eh bien, nous écoutons un deuxième titre d'Hervé Villard et ce sera « Nous ».

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1: Une petite dédicace de la part de Karine et David de Courrières qui nous souhaitent une bonne émission et qui dédicace pour tout Radio Chevaucheur, pour les internautes, pour Gisèle de Gèves, Eliane de Profondeville, Yvette de Bossière, Didier et Françoise, Louis et Agnès, les Lucinois et Véronique de Couvin. Merci beaucoup de votre dédicace et pour vous, nous allons écouter cette prestation.

0: Ok, super.
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2: La prochaine dédicace est à la part de Simone Dedenet, qui nous souhaite une bonne émission ce matin, et dédicace aussi pour Monique et Daniel, pour Eliane, Véronique Decouvin, Julos et Marie-Thérèse, Gisèle, Yvette de Bossière, Marise, Josette Francine, Robert et Yves, Marie-Jo et Willy, merci beaucoup, Viviane de Givet, Eva de Lève et Patricia et Annick. Merci beaucoup de ton appel, Simone, et pour toi, on va écouter pour toutes les mamans.

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Eh bien, nous continuons avec la dédicace de Tante Eliane de Profondeville qui nous souhaite une bonne émission. Donc, une dédicace pour Julos et Marie-Thérèse, pour moi et Willy. Merci beaucoup, Tante Eliane. Et alors, elle n'oublie pas Lisiane et Jean-François, Marie-Thérèse et Julien, Monique Debuzet, Eva Delève, Claude et Yvonne, Simone Dedenay, Josette Francine, Véronique de Couvin, Daniel et Monique, Michel Demayen, Viviane de Givet, Gisèle de Gèves, Karine et David et Yvette de Bossière. Merci beaucoup de ton appel, Tante Eliane. Et pour toi, nous allons écouter Dalida.

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1: Que ce sera toujours Dalida et je vais le dédicacer aux parrains et marraines qui sont Monique de Buzet, Josette Francine, Karine et David, Monique et Daniel, Léonin du Gaunois, Gisèle de Gèves, Robert et Yves. Merci à vous parrains et marraines et donc pour vous nous écoutons Dalida.

Prochaine dédicace, ce sera de la part de Monique Debuzet, qui nous souhaite une bonne émission. Elle dédicace donc pour Julos et Marie-Thérèse et moi et Willy. Et aussi pour son fils Claudie et sa belle-fille Cathy. Pour Marie-Thérèse. Ouais, je me suis trompée, c'est rien. Pour tante Eliane, qui lui a déjà fait une dédicace. Et aussi pour Robert, qui aussi lui a fait une dédicace. Donc elle les remercie. Et alors, dédicace pour Eddy et Angélique, Simone Dedenné, Patrick et Annick, Jacqueline Cyr, Robert et Bernard, Claude et Yvonne, Viviane Degivet, Robert et Yves, Véronique Decouvin, Karine et David, Gisèle Degève, et n'oublie pas Lisiane et Jean-François. Merci beaucoup de ton appel, Monique, et pour toi, on écoute Gigi Lamoureuse.

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0: La prochaine dédicace, ce serait la part de Léonard Dugonois, qui dédicace pour Victor et Viviane Demiemré, pour Karine, pour Marie-Josée et Willy. Merci beaucoup, grande sœur. Pour Marise, pour Julos et Marie-Thérèse, tous les amis de la vieille boucle de Lustin, pour Evelyne, Claudie, Daniel et Monique, et Lisiane et Jean-François. Merci beaucoup de ton appel, Léona. Et pour toi, on va écouter, je ne sais plus quoi, Nana Mouskouri.
1: Non, oui.

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4: 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Eh bien, oui, de fausses dédicaces pour Evelyne et Claudie, pour Léona, pour nous deux en studio, sans oublier Marie-Thérèse, pour Daniel et Monique, Simone de Denay, Robert et Yves, Tante Eliane, Viviane de Givet, Lysiane et Jean-François, les animateurs et animatrices, les cavaliers et cavalières de 2026, toutes les personnes qui rencontrent à la guinguette et qui lui font des dédicaces, et dédicaces aussi pour André et Brigitte. Et pour toi, Willy, on va écouter « Adieu, jolie Candy ».

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1: Josette Francine, dédicace pour Lisiane et Jean-François, pour nous deux en studio, sans oublier Marie-Thérèse et Willy, pour tout Radio Chevauchoir au grand complet, avec une très bonne journée. Et elle remercie aussi tout le monde pour les belles émissions. Elle dédicace pour Eddie et Angélique, Simone de Denis, Robert et Yves, Jocelyne et Lucien, Marguerite, Christiane les enfants et petite fille Camille et Maëlie, Marie-Thérèse et Julos, Viviane de Givet, tante Eliane, la famille de Mayen et Julien et Marie-Thérèse. Merci beaucoup de votre appel et bonne journée à vous, Josette, Francine. Pour vous, nous allons écouter « Dans ma rue ».

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2: Les délais. Eh bien, la prochaine dédicace, ce sera de la part de Marie-Thérèse Delève et de Julos, qui remercie toutes les personnes qui appellent Julos lors de ses émissions et qui remercie aussi pour toutes les dédicaces reçues qu'il réciproque. Et alors, il dédicace aussi pour toute sa petite famille, les enfants, beaux-enfants et petits-enfants, pour Lisiane et Jean-François et pour tout Radio Chevauchoir au grand complet. Merci beaucoup, Marie-Thérèse et Julos. Et on écoute Lady Lee.

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1: La prochaine dédicace, ce sera de la part de Evelyne et Claudie de Maison, qui dédicace donc pour Julos et Marie-Thérèse, pour moi et Willy, merci beaucoup, pour Léona, pour Monique et Daniel, pour Simone, pour Françoise, pour Tante Eliane et pour Lisiane et Jean-François et toutes les personnes qu'ils rencontrent quand ils viennent sous la guinguette à Chevauchoire et toutes les personnes qui écoutent la 105.5. Merci beaucoup de ton appel, Evelyne, et pourtant on va écouter Dave.

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1: La prochaine dédicace, ce sera la part de Jacques de la Rosière, qui dédicace pour nous deux en studio, sans oublier Marie-Thérèse et Willy, en nous souhaitant une bonne fin d'émission. Il dédicace pour tout Radio Chevauchoir au grand complet et toutes les personnes qu'il rencontre quand il vient sous la guinguette. Toutes les personnes qui écoutent la 105.5. Et voilà, merci de votre appel, Monsieur Jacques. Et pour vous, nous écoutons le dernier qui a parlé.

Mais le prochain disque, je vais l'offrir à toutes les personnes qui écoutent la 105.5 et toutes les personnes qui m'ont déjà appelé ce matin. Et ce sera la balade des gens heureux.

Nous fêtons aujourd'hui 24 août, Saint-Barthélemy. Saint-Barthélemy est le patron des relieurs, des bouchers, des cordonniers, des travailleurs du cuir, des cordonniers et des tanneurs et des blanchisseurs. Il est invoqué pour la guérison des maladies nerveuses.

0: Eh bien voilà notre émission du lundi matin qui se termine. Je vais dire merci à Julos de m'avoir fait donc la technique ce matin, comme d'habitude. Et demain, vous retrouverez Jean-François au matin et à partir de 10h, il sera en compagnie de Julien. Voilà, je remercie toutes les personnes qui m'ont appelé ce matin. Je vais remercier aussi les parrains et marraines qui sont Monique de Buzet, Josette Francine, Karine et David, Marie-Jo, oui. Monique et Daniel, Léona, Gisèle de Gève, Robert et Yves. Merci à vous, parrains et marraines, et j'espère que mon émission vous a plu. Et je vous dis bon appétit, bonne semaine et à lundi prochain.
1: Bon retour, Marie-Jo, et bonne journée à vous tous et toutes.

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2: Il est 15h.
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1: Il est 16h.
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1: Une valse à mille temps, une chouette interprétation de Mika Perro. Artiste de la région de La Louvière, ceci est notre étoile de la semaine. Passez un bon moment.

Je suppose que vous reconnaissez cette musique. Si vous avez été en boîte cet été, c'était le tube de l'été. C'était un ami, il s'appelle Francis Cabrel, et à l'époque il l'aimait à mourir, mais vous savez, avec les saisons qui changent, les amours changent aussi, et il paraît qu'il ne peut plus la voir. Alors, Francis Cabrel.

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2: Il est 20h.

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1: Une valse à 1000 temps, une chouette interprétation de Mika Perrot. Artiste de la région de La Louvière, ceci est notre étoile de la semaine. Passez un bon moment.
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